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2: 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Mathieu Herzog et l'orchestre Appassionato poursuivent leur cycle Rachmaninov avec deux œuvres qui illustrent une musique foisonnante. Le lyrisme fiévreux du deuxième concerto pour piano et la symphonie numéro 3 aux sonorités plus sombres. Deux visages de Rachmaninov avec le pianiste Nikita Ndoyans le 6 mai à la scène musicale.
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9: Les éditions Plon publient simultanément un dictionnaire amoureux d'Israël et un dictionnaire amoureux de la Palestine. Bonjour Elie Barnavi.
10: Bonjour.
9: Vous êtes historien, ancien diplomate, vous avez été ambassadeur d'Israël en France au début des années 2000 et vous publiez donc ce dictionnaire amoureux d'Israël. Alors vous évoquez aussi plusieurs grandes figures juives comme Freud ou encore à la lettre E de votre dictionnaire Albert Einstein, à qui on propose en 1952 de devenir président de l'État d'Israël. Il est alors le scientifique le plus célèbre de l'époque. Pourquoi lui ?
10: Parce qu'il était le scientifique le plus célèbre de l'époque, parce qu'il était sympathique à la cause sioniste. Mais ce qui est amusant, c'est que les gens qui lui proposent ça, Ben-Gurion, le fondateur de l'État en tête, sont très angoissés à l'idée qu'il accepte. Parce que ferait-on d'un personnage aussi parfaitement indépendant ? Et quand il a refusé, comme on pouvait s'y attendre, je pense que tout le monde a eu un soupir de soulagement.
9: Oui, en fait, il refuse en disant qu'il s'est consacré à la science toute sa vie, au monde des objets, et qu'il n'était pas à l'aise dans le monde des hommes, avec le monde des hommes. Hein. Alors, vous parlez aussi dans ce dictionnaire amoureux de la langue aussi. Il y a de très belles pages sur la langue. L'hébreu, qu'il a été difficile d'imposer comme langue dominante, dites-vous, parce qu'au début du XXe siècle, on parlait soit yiddish, donc judéo-allemand, ou ladino, judéo-espagnol, ou encore judéo-arabe. Ça a été un défi, un combat même, vous dites. À quel moment exactement et pourquoi ?
10: Au début du XXe siècle, Eliezer Ben Yehuda, l'homme qui est considéré comme le père de l'hébreu national moderne, il est venu à Paris étudier la médecine. Et c'est là qu'il a compris l'importance de la langue, de la culture comme ciment national, si vous voulez. Et il impose l'hébreu avec une bande de jeunes enthousiastes, mais de manière presque violente. Ils accostent les gens dans les rues, ils imposent aux organismes publics de n'employer que l'hébreu. C'est un combat, ça s'est fait à l'espace d'une génération. C'est assez extraordinaire la rapidité avec laquelle ça s'est fait.
9: Vous parlez aussi de musique dans ce dictionnaire amoureux, et en particulier de ce violoniste juif virtuose Bronislav Huberman qui fuit l'Allemagne nazie en 1936 et qui va fonder alors l'orchestre de Palestine, qui devient viendra ensuite l'orchestre d'Israël, mais en 1936, il sauve par là des centaines de musiciens juifs.
10: Oui, et en même temps, il s'offre les moyens de grand orchestre philharmonique de classe internationale d'emblée. Et d'ailleurs, c'est assez émouvant parce que le premier maestro qui l'invite pour diriger le concert d'ouverture en 1936 n'est autre qu'Arturo Toscanini, parce qu'il a entendu que c'était un antifasciste notoire, excité. Il trouve là le moyen à la fois de s'offrir un début prestigieux et de signaler l'admiration et l'amour qu'il porte à Toscanini.
9: Merci Elie Barnavi. Le dictionnaire amoureux d'Israël paraît aux éditions Plomb. Et la semaine prochaine, je recevrai Elias Sambar qui publie le nouveau dictionnaire amoureux de la Palestine.
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7: Les éditions Plon publient simultanément un dictionnaire amoureux d'Israël et un dictionnaire amoureux de la Palestine. Bonjour Elie Barnavi.
8: Bonjour.
7: Vous êtes historien, ancien diplomate, vous avez été ambassadeur d'Israël en France au début des années 2000 et vous publiez donc ce dictionnaire amoureux d'Israël. Alors vous évoquez aussi plusieurs grandes figures juives comme Freud ou encore à la lettre E de votre dictionnaire Albert Einstein, à qui on propose en 1952 de devenir président de l'État d'Israël. Il est alors le scientifique le plus célèbre de l'époque. Pourquoi lui ?
8: Parce qu'il était le scientifique le plus célèbre de l'époque, parce qu'il était sympathique à la cause sioniste. Mais ce qui est amusant, c'est que les gens qui lui proposent ça, Ben-Gurion, le fondateur de l'État en tête, sont très angoissés à l'idée qu'il accepte. Parce que ferait-on d'un personnage aussi parfaitement indépendant ? Et quand il a refusé, comme on pouvait s'y attendre, je pense que tout le monde a eu un soupir de soulagement.
7: Oui, en fait, il refuse en disant qu'il s'est consacré à la science toute sa vie, au monde des objets, et qu'il n'était pas à l'aise dans le monde des hommes, avec le monde des hommes. Hein. Alors, vous parlez aussi dans ce dictionnaire amoureux de la langue aussi. Il y a de très belles pages sur la langue. L'hébreu, qu'il a été difficile d'imposer comme langue dominante, dites-vous, parce qu'au début du XXe siècle, on parlait soit yiddish, donc judéo-allemand, ou ladino, judéo-espagnol, ou encore judéo-arabe. Ça a été un défi, un combat même, vous dites. À quel moment exactement et pourquoi ?
8: Au début du XXe siècle, Eliezer Ben-Yehuda, l'homme qui est considéré comme le père de l'hébreu national moderne, il est venu à Paris étudier la médecine. Et c'est là qu'il a compris l'importance de la langue, de la culture comme ciment national, si vous voulez. Et il impose l'hébreu avec une bande de jeunes enthousiastes, mais de manière presque violente. Ils accostent les gens dans les rues, ils imposent aux organismes publics de n'employer que l'hébreu. C'est un combat, ça s'est fait à l'espace d'une génération. C'est assez extraordinaire la rapidité avec laquelle ça s'est fait.
7: Vous parlez aussi de musique dans ce dictionnaire amoureux, et en particulier de ce violoniste juif virtuose Bronislav Huberman qui fuit l'Allemagne nazie en 1936 et qui va fonder alors l'orchestre de Palestine, qui deviendra ensuite l'orchestre d'Israël. Mais en 1936, il sauve par là des centaines de musiciens juifs.
8: Oui, et en même temps, il s'offre les moyens de créer un orchestre philharmonique de classe internationale d'emblée. Et d'ailleurs, c'est assez émouvant parce que le premier maestro qu'il invite pour diriger le concert d'ouverture en 1936, n'est autre qu'Arturo Toscanini, parce qu'il a entendu que c'était un antifasciste notoire, excité. Il trouve là le moyen de, à la fois de s'offrir un début prestigieux et de signaler l'admiration et l'amour qu'il porte à Toscanini.
7: Merci Elie Barnavi. Le dictionnaire amoureux d'Israël paraît aux éditions Plomb. Et la semaine prochaine, je recevrai Elias Sambar qui publie le nouveau dictionnaire amoureux de la Palestine.
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1: Bonsoir à tous, c'est à Strasbourg que nous vous convions ce soir au Palais de la Musique et des Congrès pour un concert de l'Orchestre Philharmonique de Strasbourg capté le 27 mars dernier. Au pupitre ce soir-là, Deliana Lazarova, chef bulgare en pleine ascension, actuel chef principal invité de l'Orchestre Symphonique de l'Outa et du BBC Scottish Symphony Orchestra, formé aux côtés de Marc Elder et de Christian Macellaru et auréolé de plusieurs récompenses de concours internationaux. Alors, elle avait fait ses débuts à Strasbourg en 2024 et retrouvé ses musiciens autour d'un programme romantique germanique associant une ouverture d'Emilie Mayer, le concerto pour violoncelle de Schumann et la deuxième symphonie de Brahms. L'occasion également ce soir d'écouter le grand violoncelliste Steven Iserlis qui était le soliste de ce concert. Emilie Mayer donc pour commencer, compositrice allemande, née en 1812 et morte en 1883, et une élève de Karl Löwe qui nous a laissé un important, très impressionnant même catalogue, incluant Lieder, musique de chambre, mais aussi œuvres orchestrales et même un opéra. On lui doit, entre autres, pas moins de 8 symphonies, 7 ouvertures et un concerto pour piano. Une compositrice qui a connu un beau succès en son temps et fut même surnommée la Beethoven au féminin. Et elle connaît, Emilie Mayer, depuis quelques années, un regain d'intérêt de la part de nombreux et nombreuses chefs. C'est sa deuxième ouverture, datant de 1850, que Deliana Lazarova avait dirigée ce soir-là à la tête de l'Orchestre Philharmonique de Strasbourg.

C'est avec cette vive ouverture d'Émilie Mayer que débutait le concert de l'Orchestre Philharmonique de Strasbourg, dirigé par Deliana Lazarova. Concert donné le 27 mars dernier au Palais de la Musique et des Congrès de Strasbourg et sous les micros de Radio Classique. Stephen Isserlis avait ensuite rejoint ses musiciens pour interpréter le concerto pour violoncelle de Robert Schumann. Stephen Isserlis, l'une des grandes figures du violoncelle, aussi à l'aise dans la musique ancienne que dans la musique romantique ou contemporaine. Il joue sur un magnifique instrument, le Stradivarius, marquis de Corberone, datant de 1726. Instrument que nous allons donc entendre résonner dans ce concerto romantique, concerto qui fut composé en 1850, alors que Schumann venait de prendre ses fonctions de directeur de la musique à Düsseldorf, et alors que son état de santé empirait. Il atteignait le paroxysme nerveux. Ce jour-là, cependant, il se leva pour apporter des corrections à son concerto pour violoncelle, pensant ainsi se délivrer de son cauchemar et des voix qui, sans répit, le poursuivaient, écrira notamment Clara Schumann. Ce concerto correspond cependant à un furtif épisode heureux de la vie de Schumann, dont on perçoit ici comme une énergie créatrice retrouvée. Alors il l'avait intitulé à l'origine ce concerto « Konzertstück », signe qu'il n'envisageait pas de rupture entre les mouvements, privilégiant un déroulement continu, un même élan d'un bout à l'autre de l'œuvre. Les trois mouvements de ce concerto sont joués donc d'une traite, sans pause, enchaînés. C'est une œuvre, vous allez l'entendre, qui témoigne d'une écriture assez virtuose, presque sauvage, dans la partie solistique. Mais ce concerto ne fut jamais joué du vivant de Schumann et ce n'est qu'en 1860, 4 ans après sa mort, qu'il fut créé. L'œuvre ne s'est même véritablement imposée qu'au XXe siècle, grâce notamment à Pablo Casals. Concerto pour violoncelle de Robert Schumann, joué donc ce soir par Stephen Isserlis, avec l'Orchestre Philharmonique de Strasbourg et Deliana Lazarova.

C'est Steven Isserlis que l'on écoutait ici en soliste dans le concerto pour violoncelle de Schumann avec l'Orchestre Philharmonique de Strasbourg sous la direction de Deliana Lazarova. Un concert donné le 27 mars dernier au Palais de la Musique et des Congrès et dont nous profitons ce soir sur Radio Classique. Alors Steven Isserlis avait joué deux bis ce soir-là. Tout d'abord, un célèbre thème catalan.

Le chant des oiseaux, d'après une chanson traditionnelle catalane, dans l'arrangement pour violoncelle solo de Sally Bimish. C'est le premier bis joué par Steven Isserlis ce soir du 27 mars dernier au Palais de la Musique et des Congrès de Strasbourg. Steven Isserlis qui, après quelques nouveaux saluts, avait offert un second bis au public strasbourgeois et donc également aux auditeurs de Radio Classique.

0: Une brève pièce tout en pizzicati intitulée « Shongouri » de Sulkan Tsintsadze, jouée par Steven Isserlis à l'occasion de ce concert que nous revivons ce soir sur Radio Classique. Concert capté le 27 mars dernier au Palais de la Musique et des Congrès de Strasbourg, au cours duquel le violoncelliste britannique avait donc joué le concerto de Schumann.
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0: Johannes Brahms figurait ensuite au programme de ce concert. Nous allons donc retrouver Deliana Lazarova avec les musiciens de l'Orchestre Philharmonique de Strasbourg. Brahms, dont la chef bulgare avait dirigé la symphonie numéro 2, celle que l'on appelle parfois pastorale, tant cette œuvre témoigne des souvenirs, des promenades que Brahms aimait faire à la campagne. Il la composa justement un été à la campagne, à Pörtschach, dans un lieu qu'il décrivait lui-même comme charmant, au point qu'un de ses amis écrira après son audition « Ce ne sont que ruisseaux gazouillants, ciel bleu, soleil et ombre verte pleine de fraîcheur ». Une symphonie qui débute et s'achève dans la lumière, même si quelques ombres viennent la nuancer. On y trouve un mélange de lyrisme et d'énergie bien éloigné de l'esprit tourmenté qui émanait de sa première symphonie.

0: Les applaudissements chaleureux du public de la Cité de la Musique et des Congrès de Strasbourg. Pour les musiciens de l'Orchestre Philharmonique de Strasbourg et la chef d'Eliana Lazarova, que l'on écoutait dans la symphonie numéro 2 de Johannes Brahms, un concert donné le 27 mars dernier et que nous avons eu le plaisir de partager avec vous ce soir sur Radio Classique. J'espère que vous avez passé une belle soirée à l'écoute de ce programme des plus romantiques et de ce bel orchestre que l'on a toujours beaucoup de plaisir à retrouver sur notre antenne. Un grand merci à notre équipe de captation, Lucine Metz, Audemarie Pilose et Julie Bador. Réalisation Laetitia Montanari. Très belle suite de soirée en musique à l'écoute de Radio Classique.
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